Frères et sœurs, entrons maintenant dans Notre-Dame. Modèle de la foi, ouvre tes portes pour rassembler dans la joie les enfants de Dieu dispersés.

Notre-Dame, Mère très aimante, ouvre tes portes pour nous aider à chercher l'amour et la vérité, la justice et la paix.

Notre-Dame, témoin de l'espérance, ouvre tes portes pour que brille sur nos vies la lumière de la miséricorde et que resplendisse à nos yeux la victoire de la résurrection.

Ce soir, ensemble, nous pouvons partager la joie et la fierté. Monseigneur, Notre-Dame de Paris vous est redonnée. Ensemble, vous avez rendu cela possible. Soyez-en remerciés. Vive Notre-Dame de Paris. Vive la République. Vive la France.

0: Que le Seigneur, qui est digne de toute louange, nous accorde de le chanter sur terre, de bouche, de cœur et par toute notre vie, et qu'il nous donne de chanter au ciel le cantique nouveau éternellement. Par le Christ notre Seigneur.
1: Et l'on poursuit avec la prière de l'Office.

et celles qui, au long des 5 dernières années, ont œuvré au relèvement de Notre-Dame, pour que tous ceux qui viendront en cette cathédrale puissent goûter et voir la beauté et la bonté de Dieu, prions le Seigneur.

frères et sœurs qui souffrent dans leur corps ou dans leur âme, afin qu'à l'intercession de Saint Denis et de Sainte Geneviève, patron de Paris, ils trouvent le réconfort dans les épreuves et des frères pour les épauler. Prions le Seigneur.

pour tous les peuples de la terre, pour ceux qui exercent la lourde charge de les gouverner, et pour ceux qui subissent les horreurs de la guerre, afin que tous ensemble, nous recherchions la justice et les voies de la fraternité, prions le Seigneur. »

pour l'Église, répandue à travers le monde entier, afin qu'éclairée par la parole de vérité et conduite par l'Esprit de sainteté, elle ne cesse de proclamer les merveilles de Dieu pour les hommes. Prions le Seigneur.

que nous sachions nous émerveiller de la splendeur de la création qui nous est confiée, pour que nous la respections et la transmettions aux générations futures, prions le Seigneur.